0: et la Colombie, puisqu'elle nous vient tout droit de Cali, en Colombie. Ensuite, ce sera Juliette et son aventure migratoire. Juliette et la France comme troisième partie. Et ensuite, Juliette et sa mission aujourd'hui, ici, à Bordeaux même. Donc, Juliette, à toi la parole.
1: D'accord.
0: Qui était Juliette en Colombie?
1: Bon, et je m'appelle Juliette, j'ai 38 ans. Ça fait en Colombie, et j'étais assistante administrative dans la partie de santé. J'ai une fille qui a 18 ans. Et voilà, la Colombie pour moi, c'est mon paradis. J'adore parce que déjà, c'est la famille qui est là. La famille, le moment spécial d'être entouré avec les gens qu'on aime. Et pour moi, c'était la merveille. Pour moi.
0: Tu as eu ta fille très jeune?
1: Oui, tout à fait. J'ai eu ma fille à l'âge de 19 ans.
0: Très bien. Comment se retrouve une jeune femme de 19 ans en Colombie à avoir un enfant?
1: Bon, je me suis mariée avec son père. On était jeunes, les deux. Et c'est vrai que c'est une responsabilité d'être maman très très jeune, comme moi. Mais en fait, quand j'ai eu ma fille, c'est pour moi mon cadeau du ciel. Et d'avoir des responsabilités, heureusement j'avais aussi le soutien de son père et de sa famille aussi, de ma famille, qui m'a guidée, qui m'a orientée aussi. J'ai un titre d'aide-soignante. Ça fait aussi beaucoup la facilité de pouvoir, si un jour elle tombe malade, d'avoir les connaissances. Voilà.
0: Elle peut être soignée à la maison.
1: Oui. Oui.
0: Quelle est la famille de Juliette? Quelle est cette famille colombienne à Cali?
1: Ma famille, je suis tellement très très proche à mamie. C'est ma grand-mère de côté mon père. Et ma mère, elle habite ici en France avec mes deux sœurs. Et mon père, ma famille, c'est mon soutien en fait. C'est mon soutien, ça me manque beaucoup déjà. Mon père, il est là-bas. Et ma grand-mère.
0: Je comprends. Il y a toujours une partie là-bas.
1: Oui.
0: Si tu pouvais nous raconter Cali, avant que tu migres, la ville où tu es née, où tu as grandi, où tu as réalisé tes études.
1: Cali. Cali, pour moi, c'est ma joie. C'est mes racines. Et en fait, c'est beaucoup de salsa, parce que toujours le week-end, c'est le moment de partage avec les amis. C'est l'ambiance chaleureuse aussi. Et voilà, Cali pour moi, c'est la joie, c'est les gens bienveillants, c'est les gens qui sont tout le temps à l'aide. Et Cali, c'est tout pour moi, en fait.
0: Et qu'est-ce que c'est Cali par rapport au reste de la Colombie? Puisque nous avons des régions qui sont très marquées.
1: Oui.
0: Comment est-ce que Cali se démarque là-dedans?
1: En fait, Cali, c'est la ville de la salsa. Il y a des gens qui, quand on dit « Ah, t'es de Cali », voilà. Tout de suite, on pense à la salsa.
0: C'est la référence.
1: C'est la référence, voilà. Et aussi, Cali, c'est une ville qui fait très, très chaud aussi. Mais surtout la joie des gens.
0: Et si tu pouvais, donner envie aux gens qui nous écoutent aujourd'hui d'un jour aller découvrir cette ville, qu'est-ce que tu leur dirais? Qu'est-ce qu'il faut faire, à part danser, bien sûr?
1: Et aller, quand vous allez à Cali, et il faut découvrir les endroits emblématiques. Surtout, il y a pas mal des endroits qui amènent à la joie, parce qu'en fait Cali c'est la joie, c'est la joie. Il y a pas mal des endroits qui peuvent amener à ça, et surtout danser la salsa, et des bars, boîtes de nuit aussi. Il y a des endroits qui permettent de voir la culture de notre ville.
0: Quelle est cette culture dont tu nous parles? Si tu pouvais nous la décrire un peu plus. Le mélange de la population, le mélange de rythmes, puisqu'il y a la salsa, mais derrière, il y a énormément de choses aussi, j'ai l'impression. Donc, j'aimerais bien que tu puisses nous en toucher
1: Qu'est-ce
0: un mot.
1: Qu'est-ce que tu peux raconter un petit peu?

0: de Cali. En fait, à part de la joie, à part de la salsa aussi, on a beaucoup de gens qui sont tout le temps à l'aide. Parce qu'il y a, ce sentiment de bienveillance
1: aux gens. De service.
0: Oui, de service aussi. C'est très, très important pour nous. C'est pour ça qu'on est distingués. Et pour la joie aussi.
1: Ben voilà, nous allons passer donc à une première musique que Juliette nous amène et que je vous laisse écouter. Je vous dis à tout de suite pour continuer avec Juliette.

0: Bueno, mañana será bonito, Juliette. ¿Qué te inspira esa canción? ¿Qué es que él te raconta esa chanson?
1: Ça m'amène qu'après de la tempête, la joie arrive. C'est comme ça.
0: Les choses s'allègent.
1: Oui, oui. 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Siempre veo la vida así, optimista.
0: Bon, c'est un très bon positionnement de vie, si je peux me le permettre. Juliette, là tu nous as un peu parlé d'où tu viens, des Cali, la ville où tu es née, de la joie de cette ville, ce qui la caractérise. Et voudrais-tu nous parler de ce qui t'a amené à quitter Cali, de ce qui t'a amené ici en France?
1: En fait, j'étais mariée très très jeune, à l'âge de 18 ans. Et je suis restée avec le père de ma fille et après on se séparait. Et c'est vrai que quand on se sépare, la vie est un peu bouleversée. J'étais un peu perdue. Et même si j'avais une stabilité en Colombie, j'avais bien une vie stable. Et ma soeur, elle était déjà ici, en France.
0: À Bordeaux ?
1: À Bordeaux, oui. À Bordeaux. Et voilà, une fois que je me suis séparée, il m'a proposé de venir ici en France. J'ai vu pas mal de choses après de ma séparation et qui m'ont amené à prendre la décision de partir avec ma fille. C'est vrai que avant c'était un peu difficile parce que son père, il voudrait pas qu'elle quitte le pays. Et bon, heureusement, sa mère et son père ils m'ont aidé à avoir la réponse positive de son côté pour pouvoir venir avec ma fille, parce que sans ma fille, je ne m'aurais pas ici. Et voilà, et c'est pour ça que je dis, bon, on va quitter la Colombie. Et avec mon corps brisé, c'est vrai.
0: Mais quel âge à ce moment-là?
1: J'avais 30 ans et j'ai pris ma fille avait 10 ans. Et bon, c'est vrai que quand je suis quittée la Colombie, c'était un moment de tristesse, mais en même temps, c'était la joie de quitter, parce que c'était mon premier voyage international.
0: Et une fois que tu prends l'avion avec ta fille, qu'est-ce qui se passe dans ta tête? Qu'est-ce que tu te dis? Qu'est-ce que tu attends?
1: J'ai regardé la fenêtre de l'avion. Et je dis, bon, on va commencer une nouvelle vie à côté de mon trésor. Et c'est vrai que c'est difficile de... J'ai la larme à l'œil. C'est vrai que c'est difficile de quitter mon pays, ma ville adorée. Et, mais aussi, je pense à l'avenir de ma fille. Et à l'avenir de moi aussi, parce que j'étais un peu perdue. Et je dis, bon... C'est une opportunité, on va la voir comme une opportunité. Et moi, je suis tout le temps dans le côté optimiste. Et c'est pour ça que je dis, bon, on part et je quitte cette ville, mais on part avec le corps brisé et en même temps avec la joie.
0: Et qu'est-ce qui se passe alors que ton pied touche le territoire français? Comment elle est, c'est arrivé?
1: C'était un moment merveilleux pour moi parce que et je connaissais pas la France et de dire wow, j'ai traversé le monde entier et c'était un moment de joie de voir un autre pays.
0: Ta famille était là, elle t'attendait, tes soeurs,
1: ma
0: ta
1: soeur,
0: mère
1: ma soeur elle était là, elle m'a accueillie, voilà.
0: Et comment s'organise la vie de quelqu'un qui vient d'arriver sur Bordeaux, avec un enfant?
1: Oui, c'était très compliqué au départ, parce que moi, à l'époque, je ne parle pas français, et ma fille non plus. Et c'est vrai qu'au niveau de l'organisation, on était tellement perdus. Et comme c'est un pays qu'on ne connaît pas, une ville qu'on ne connaît pas, on était dans l'étape de découvrir, tout est beau. Quelques mois après, c'est vrai qu'il arrive les questionnements. Et je me suis rendu compte que c'était vraiment difficile.
0: Quels sont ces questionnements?
1: Par exemple, dire, est-ce que je peux continuer à être là? sans parler français. Est-ce que, comment je vais arriver à adapter-me dans la ville, dans la culture française? C'est ça mes questionnements. Et aussi l'idée de, que j'étais pas sûre si ma fille il aimait aussi la ville ou la vie française.
0: Et en fait, ces deux façons de s'adapter, il y avait deux adaptations à faire complètement différentes, puisque ce n'est pas la même adaptation pour une petite jeune fille qui à ce moment-là rentrait en quelle classe, alors qu'elle ne parlait pas français non plus.
1: Oui.
0: Elle rentrait en quelle classe?
1: Il est rentré en sixième.
0: Comment elle a vécu
1: au départ, et heureusement, on est tombé avec des personnes qui nous avaient aidés. C'était la professeure d'espagnol qui parle espagnol et qui nous a orientés de dire vous faites ça, vous faites ça. Et pour ma fille, elle était dans un. C'est vrai que pour les enfants, c'est plus facile au niveau de la langue. Et voilà, pour ma fille, ça a été le cas. Elle était dans une classe qui commence par l'espagnol et avec la professeure, mais aussi par les français.
0: Elle s'est fait rapidement des amis, elle a oui. eu rapidement un entourage.
1: Oui, oui, oui.
0: Et toi, à part ta famille?
1: Et moi, à part, je dis, bon, ben, je ne vais pas lui donner un rôle à ma fille qui me corresponde comme mère. Et déjà, je dois lui donner un bon exemple. Et c'est pour ça que j'ai commencé à étudier le français dans différentes associations. Je dis, je vais compléter ma semaine, c'est-à-dire 2 heures dans une association, 2 heures en autre, et ainsi de suite. Et après, une fois que j'ai fini de faire les heures dans l'association, j'ai appris des bases de français. Et ensuite, j'ai commencé à faire dans les associations pour éduquer mon... pour apprendre plus le français.
0: Et au niveau administratif, comment ça se passe?
1: Au niveau administratif, bon, ben, ça s'est bien passé. Aujourd'hui, j'ai mes documents. J'ai la résidence française.
0: Mais à ce moment-là?
1: À ce moment-là, je me suis approchée des associations pour m'aider et pour raconter mon histoire. Et c'est grâce à le système social qui m'ont orienté pour faire la demande d'asile.
0: Très bien. Avant de passer à la musique suivante, quelles sont ces associations qui t'ont accompagné à ces moments-là, qui pourraient servir à d'autres personnes qui sont dans ta même situation?
1: Et quand on arrive en France, il y a les associations de demande d'asile qui s'appellent l'UCADA, c'est l'UCADA, et l'SPADA.
0: D'accord.
1: Aussi. C'est des associations qu'on peut raconter l'histoire.
0: Très bien, Juliette. Avant de continuer, nous allons donc écouter ta prochaine musique. Je vous laisse. D'accord. Vous découvrir. À tout de suite.

0: Partir, migrer, voyager, changer des zones de confort, ce n'est pas simple et c'est ce que nous vivons tous, tous ceux qui avons migré à un moment donné de notre vie. Donc aujourd'hui, comme je vous l'ai dit, nous sommes avec Juliette et nous allons continuer d'explorer cette aventure, l'aventure de Juliette à Bordeaux. Comment elle a vécu cette vie, ces 8 dernières années où elle est arrivée, s'est installée, s'est trouvée une organisation, a créé sa propre association, a dépassé des situations compliquées. Donc voilà, nous allons l'écouter. Juliette, à toi la parole.
1: Quand je suis venue en France, comme je t'avais expliqué, je connais pas la langue française. Je pense que c'était le blocage pour moi et pour ma fille aussi. C'est pour ça que j'avais commencé dans certaines associations, faire les ateliers, le cours de français. 2 heures dans une association, 2 heures dans notre association, c'était gratuit. C'était gratuit et une fois que j'ai appris les bases de français, et j'ai commencé à faire des missions de bénévoles. Parce que pour moi, le chemin, le domaine associatif, c'est une chose qui m'a attirée tout le temps. Et voilà. J'ai commencé à faire dans différentes associations pour éduquer mon oreille, comme on dit aussi, et pour apprendre plus, appliquer ce que j'avais déjà appris dans les associations. Et un organisme qui m'avait pendant le temps que j'étais dans la demande d'asile, ils m'ont proposé une formation complète pour le français. De lundi à vendredi, de 9h à 17h.
0: Quel organisme ?
1: Tous les jours. C'était l'organisme IREP, San Bosco. C'était l'organisme qui m'a proposé, j'ai passé l'entretien. Et voilà, à l'époque, j'avais au niveau de français A1. Et j'ai passé l'entretien, elle m'a dit « Ok, votre place est libre ». Vous êtes.
0: Quelle chance.
1: Oui, tout à fait, parce qu'on avait, on avait postulé 100 personnes. Et de 100 personnes, c'est moi qui est resté pour commencer à étudier le français. Et à l'époque, je n'avais pas de papier, parce que normalement, c'était des gens qui ont le papier ici, en France. À l'époque, je n'avais pas le papier, mais j'avais la volonté d'apprendre le français. Pour moi, c'était très important, déjà. Et une fois que j'ai fini la formation, parce que dans cette formation, j'ai appris l'immersion professionnelle, découvrir le monde français, découvrir le travail français, et le code. Et j'ai appris aussi connaître un petit peu les entreprises, parce qu'on a eu l'opportunité, pour notre expérience professionnelle, de faire des stages.
0: Et tout ça avec cette association ?
1: Avec, tout à fait, oui, avec cette association. Pour moi, c'était un cadeau de ciel. Franchement, parce que j'ai appris beaucoup. Aujourd'hui, je parle encore avec la coordinatrice de cette association.
0: De
1: l'organisme, c'est centre de formation.
0: Oui, c'est une énorme chance parce que, en fait, quand les gens arrivent, souvent, ils sont des choses dissociées, c'est-à-dire un cours de français par là, peut-être une introduction vers le monde du travail par là, une orientation, mais ça reste disloqué alors que là, tu as tout en un.
1: Oui, tout à fait, oui. C'est ça que j'ai aimé parce qu'on apprend beaucoup. Là, une petite anecdote, par exemple, on était dans une association qui nous a appris à passer des entretiens français, ici en France. Pour le travail, oui. Ils nous donnent les vêtements, après on passe avec...
0: C'est la cravate solidaire.
1: Voilà, c'est ça, mm-hmm. Avec ressources humaines, mais c'était sympa, je trouvais ça une expérience jolie. Oui.
0: Qu'est-ce qui se passe après ? Comment elle évolue ta vie ici ?
1: Oui.
0: Et celle de ta fille, bien sûr.
1: Oui. Et ensuite, voilà, pendant le temps d'attendre les papiers, que c'était tellement, tellement dur attendre les papiers parce que vous ne pouvez pas travailler. Mais pendant ce temps, je dis, je ne vais pas perdre mon temps. Je vais apprendre le français plutôt et je vais m'insérer dans le monde social. Et j'ai fait pas mal de permanences, de donner les paroles aux gens que même si on arrive à une certaine situation, on peut continuer, on peut s'adapter, on peut faire la bonne immersion ici, en France. Et c'est ça que j'avais fait. Et tout le temps de le côté bénévole dans les associations pour découvrir un petit peu comment ça marche parce que je ne pouvais pas travailler, mais si je reste à la maison, mais pour moi, ça ne va pas.
0: Et la maison, c'est quoi? Tu as ta propre maison, tu vis chez ta mère. Quel est l'environnement?
1: Non. L'habitat. En fait, l'organisme, il me donne un appartement que tu dois partager avec une autre personne d'une autre culture. Ça, c'est difficile parce que c'est des cultures différentes à la tienne que tu ne connais pas, ces habitudes, il faut partager. Mais tu partages l'appartement avec une personne de la même composition familiale. C'est-à-dire, j'étais avec une mère, avec son enfant aussi. Et pour moi, c'était un peu difficile ça, mais bon.
0: Et c'est là, ça a duré combien de temps?
1: Ça a duré à peu près 2 ans et demi, ouais. J'ai connu pas mal de femmes, pas mal de femmes de différentes cultures.
0: D'accord. Et qu'est-ce qui se passe ensuite?
1: Et ensuite, les papiers arrivent, heureusement.
0: En quelle année?
1: C'était 2021.
0: Donc tu arrives en 2018 et tu as les papiers en 2021,
1: 2020,
0: 3 ans après.
1: Oui, c'est ça. Et avant d'avoir les papiers, c'est vrai que mon corps, il a, on dit en espagnol, somatisé l'attendre des papiers. C'est là que le stress arrive, l'eczéma arrive sur mon visage. Mais comme moi, comme je vous avais dit, je suis tout le temps dans le côté positif. Je dis non, je vais continuer. Mais chez vous, ils ont commencé à tomber. Et c'était dur l'attente.
0: Tout ça, c'était à cause du stress.
1: À cause du stress, oui, d'attendre les papiers.
0: D'accord.
1: Et après, bon, les papiers arrivent, heureusement, parce que je dis, si j'ai attendu 3 ans pour avoir un négatif après, je ne savais pas quoi faire après.
0: D'accord.
1: Et ma fille, pendant ce temps, elle était à l'école, elle était... dans le monde d'adaptation et que des fois ça commençait à il m'a commencé à poser des questions, maman, quand on va aller en Colombie, des choses comme ça, et je lui dis non, on peut pas aller. Et après, une fois les papiers ils sont arrivés, et là même l'association, ils m'ont proposé un travail comme assistante administrative.
0: Et magnifique.
1: Oui.
0: Et ça s'est fait où?
1: Et j'ai travaillé dans le CADA, c'est-à-dire que j'ai eu mon expérience personnelle comme demandeur d'asile. Et après, j'ai commencé à travailler pour les demandeurs d'asile comme secrétaire administrative polyvalente. Et c'est le seul CADA qui est géré par la mairie de Bordeaux.
0: C'est excellent parce que ça veut dire que là, les personnes, quand ils venaient, ils se retrouvaient en face avec quelqu'un qui savait comment ça, quelle position il avait. Donc, il pouvait aider davantage, j'imagine. Il y avait une empathie différente.
1: Oui, c'est ça.
0: Et qu'est-ce qui se passe ensuite? Nous avons encore 2 petites minutes avant notre prochaine chanson.
1: D'accord. Et là, j'ai commencé à travailler et pour moi, c'était une expérience exceptionnelle. Parce que j'ai découvert vraiment le monde du travail ici en France. Et dans ce travail, j'étais secrétaire administrative polyvalente, médico-sociale. Et c'est là que j'ai découvert aussi le monde social.
0: Très bien. Qu'est-ce que tu pourrais nous dire sur le monde social? Qu'est-ce que tu tires aujourd'hui de toutes ces associations qui t'ont accompagné, qui t'ont aidé, qui t'ont soutenu et à travers lesquelles tu vis ton expérience ici?
1: C'est un moment de solidarité. C'est un moment de solidarité, d'entraide. C'est ça qui m'a... Franchement, c'est ça qui m'a touché mon cœur quand je suis venue ici parce que j'ai passé des fois, on n'avait pas à quoi manger et avoir la facilité d'aller dans des associations qui te donnent pour manger aussi. Tout le temps la solidarité, tout le temps le côté des entraides. C'est D'accord. ça qui m'a touchée.
0: Très bien, Juliette. Avant de continuer, nous allons écouter la troisième chanson.
1: Merci.

Onda Latino-Américaine sur le 90.10, il est 17h01, le temps rapidement de vous annoncer quelques petites infos. Jeudi 28 mai, Cosmopolitan Trio, donc ici violon, violoncelle, piano, flûte, concert pédagogique de 15h à 16h à l'église Saint-Augustin à Bordeaux, entrée libre, et ça sera à 20h30 le soir, donc Cosmopolitan Trio. Association Les Arts Vivants Bordeaux, à Saint-Augustin toujours, notamment un concert, notamment de Vigneil Moses, musique des Andes, flûte, charango, guitare, chant. Ça sera le samedi 23 mai à 20h30, donc ce soir, à l'église Saint-Augustin, toujours tram A et entrée libre pour ce soir. Et enfin, un autre, c'était deux concerts que je voulais vous donner, à l'église Saint-Augustin, vous l'avez compris. Donc ça sera ça aujourd'hui et la semaine prochaine. Merci beaucoup en fait de nous avoir écoutés. Rendez-vous à lundi pour la rediffusion de La Voss, donc lundi à 13h. Rediffusion de Corazón a Corazón, cette fois-ci le jeudi à 22h. Pour écouter l'ensemble de l'émission, on vous donne rendez-vous plutôt sur le site de la Clé des Ondes, laclédesondes.fr. Vous allez dans la section Onda Latinoamericana pour trouver tous nos streams et notamment les podcasts. Et je vous remercie énormément en fait ici de votre attention et notamment de votre écoute. Et merci à vous. À la semaine prochaine. Faites gaffe à la chaleur. Et à très bientôt.

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En matière de politique sociale, les pouvoirs publics disent qu'il faut s'entendre pour se mettre d'accord. Le patronat de droit divin dit non. 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

0: Et Igor.
1: Et puis Paul, Émile et Victor.
2: Quand les gendarmes ont débarqué, c'était pour me verbaliser. Comme quoi je faisais trop de bruit. Tant pis, je les ai tous tués aussi. 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